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3: Bonjour, bonjour les amis. Très heureux de vous retrouver en ce dimanche 5 juillet. C'est l'été, c'est les vacances, mais je suis toujours là, toujours fidèle, toujours vivant, toujours debout pour vous accompagner le dimanche matin de 10h à 11h pour l'accordéon, c'est ma passion, votre émission favorite, votre émission préférée. Et vous avez bien raison, un grand bonheur d'être avec vous, comme je le disais. Nous avons fêté nos 5 ans, les 5 ans de Radio Grand Lac sur la FM, sur le 92.1, mercredi. C'était super et merci à toutes et à tous pour votre fidélité, pour votre écoute. C'est grâce à vous que l'on arrive à progresser, que l'on arrive à fêter ces beaux anniversaires. 5 ans sur la FM et pour l'accordéon, c'est ma passion, c'est un peu plus, hein, puisqu'on a commencé la 8e saison. On était déjà présent sur Radio Grand Lac à un moment où Radio Grand Lac n'était pas sur la FM. Alors, on va commencer cette émission que je n'ai absolument pas préparée, je vous le dis tout de suite. Ça va se faire en toute amitié, au feeling. On va faire ça entre nous, on va en tout cas écouter de l'accordéon, du bon accordéon, le meilleur. Je vous le redis une fois, écouter de l'accordéon pour écouter de l'accordéon, c'est pas forcément utile, ça ne sert à rien, ça ne sert pas l'accordéon. Il faut écouter du bon avec des musiciens, avec des vrais qui jouent avec d'autres musiciens. Il y en a un qui a fait ça toute sa vie et j'ai voulu qu'on commence par lui ce matin parce que il y aura 13 ans dans quelques jours qu'il nous a quittés le 10 juillet 2013, André Verschuren nous quittait après une carrière phénoménale, plus de 80 ans de carrière, et lui je pense qu'on l'aurait jamais vu sur une scène avec un ordinateur, avec une tablette. Non, on savait faire de l'accordéon à cette époque. Alors André Verschuren va nous jouer deux titres, un grand succès du Paso Doble, Viva España, puis ensuite un de ses grands succès, un de ses tubes, La Valse dans ma musette. Allez, c'est parti, puis ensuite le programme va défiler comme ça, on verra bien. Dansez, amusez-vous, c'est parti. André Verschuren, Viva España et La Valse dans ma musette.

le style Verchu, André Verschuren avec son grand succès La Valse dans ma misette, et puis avant Viva España, donc André Verschuren qui nous a quitté à l'âge de 93 ans, et ben ça va faire 13 ans dans quelques jours. J'ai voulu lui rendre un petit hommage ce matin. On poursuit à 10h08, tout juste maintenant. 10h08, on poursuit cette émission d'accordéon construite un petit peu au feeling avec ce qui arrive. Voilà, je change un petit peu des titres. J'aurai plein de choses à vous dire, à vous annoncer. Ne vous inquiétez pas. Émile Prudhomme, un autre grand nom dans le monde de l'accordéon, lui nous a quittés, c'est bien plus vieux, en 1974. Émile Prudhomme, qui avait aussi son style, qui a d'ailleurs influencé un certain André Verschuren. Émile Prudhomme, un joli tango, une nuit à Monte Carlo, je vais le dédier à Yolande, on pense bien à elle, et puis à Alain du côté de Paris, du côté de la Seine-et-Marne, qui adore Prudhomme. Une nuit à Monte Carlo, vas-y Émile.

Gilles Prudhomme avec ce très beau tango, Une nuit à Monte Carlo. Vous avez bien entendu, les amis, les instruments qui accompagnent derrière. Il n'y a pas de séquence, il n'y a pas d'ordinateur, il n'y a pas de tablette, il y a des musiciens. Et c'est ça l'accordéon, je n'arrêterai pas de le dire. Voilà, les accordéonistes seuls sur scène, vous avez compris, ça ne m'intéresse pas plus que ça. On continue avec maintenant Éric Bouvel, Frénésie, un petit cha-cha avec le roi Éric. Éric Bouvel, celui qui a été un peu le chef de file des petits prodiges de l'accordéon avec Maurice L'Archange. Il y en a eu tellement d'autres, des petits prodiges, heureusement qu'on les a eus. Frénésie, Éric.

Éric Bouvel, notre ami Éric Bouvel, avec ce très beau tcha-tcha-tcha. Frénésie, impeccablement joué, impeccablement interprété. Après le tcha-tcha, vient la samba. Et là, je vous ai choisi notre parrain, Fabrice Peluso, mon ami Fabrice, qui nous a merveilleusement bien animé la soirée des 5 ans de Radio Grand Lac, mercredi, avec Céline. Bravo, bravo et merci encore, les amis. Fabrice Peluso nous joue une samba, déferlante samba. Attention, on fait chauffer un petit peu l'atmosphère. Sandrine reste calme. Déferlante samba, Fabrice Peluso.

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1: Oui, le grand bain sonore, prenez soin de vous, mettez-vous à l'ombre, attention, là, une nouvelle canicule arrive, prenez vraiment soin de vous. Fabrice Peluso, notre ami Fabrice, l'excellentissime Fabrice, avec Deferent Samba. Je salue Patrick qui nous écoute dans la Sarthe, Françoise du côté de Beaune, Eliane et Christian qui nous écoutent au Gros du Roi, et on doit même être en direct en plein air au Gros du Roi, Radio Grand Lac passe dans cette jolie station balnéaire. On embrasse toutes celles et ceux qui nous écoutent actuellement en direct au Gros du Roi. Rosemonde à Aix-les-Bains, bien sûr, Chantal, alors il y en a une qui est sur la route, et sois prudente, et puis une autre qui écoute depuis chez elle, nos deux Chantal. Merci pour votre fidélité. On poursuit un petit moment de tendresse, un petit moment de bonheur, un petit moment de calme avec Thierry Bonnefou qui nous interprète l'Ave Maria de Gounod. Moment classique, on peut tout faire avec un accordéon quand on sait bien en jouer. L'Ave Maria de Gounod avec Thierry Bonnefou.

Gounod, merci, merci cher Thierry, tu reviens dans notre émission quand tu le veux, tu le sais. On poursuit la danse avec celle qui a été championne du monde d'accordéon, celle qui a fondé le CNIMA, le Centre National et International de Musique et d'Accordéon, à Saint-Sauve d'Auvergne, à côté de la Bourboule, Nathalie Bouchex. Nathalie, j'étais avec elle samedi dernier, on a passé une bonne soirée ensemble et quand on est ensemble, on parle de vous, cher public, on parle de vous, les auditeurs de l'accordéon, c'est ma passion. Et puis Jacques Mornay était là aussi, la légende de l'accordéon, celui qui a tout connu également dans le monde de l'accordéon. Et j'adore quand il me parle de tous les grands noms et de tout ce qu'il a vécu avec eux. Merci aussi à eux deux d'avoir fait le déplacement pour les 5 ans de Radio Grand Lac, d'être venu spécialement depuis la Bourboule à Aix-les-Bains et puis chez Céline au bord, au restaurant de la plage à Chindrieux pour les 5 ans de Radio Grand Lac. Nathalie Bouchex nous interprète une célèbre valse de Maurice Larchange qui fait aussi son grand maître à elle, la grande valse. Vas-y Nathalie.

Et voilà, Nathalie Bouchec, championne du monde d'accordéon, une grande amie également dans le métier, avec la grande valse Nathalie et Jacques qui seront fin août au Kazakhstan pour la Coupe mondiale de l'accordéon. Ils font partie tous les deux du jury, bien sûr. Et nul doute que le SNIMA remportera encore de beaux titres avec d'autres écoles à travers le monde. Coupe du monde, Coupe mondiale de l'accordéon au Kazakhstan fin août. Merci ma chère Nathalie, merci pour tout. Michel Chauvarin, maintenant l'Auvergnat, celui qui joue toujours aussi avec son orchestre et qui vous donne rendez-vous le 30 juillet aux Arcades de Barjavel à Courpierre, juste avant Clermont-Ferrand, pour un superbe thé dansant au cours duquel sera tourné un DVD pour ses 50 ans de bal. Michel Chauvarin, c'est la gentillesse même, c'est beaucoup de talent, c'est le roi du bal en Auvergne, donc il fait un DVD 50 ans de bal le 30 juillet et il a eu le choix, il a décidé d'inviter trois personnes pour ce thé dansant, notre marraine Stéphanie Rodriguez qui sera présente, un autre que l'on écoutera après, que j'aime beaucoup bien sûr, Sébastien Farge, un des plus grands noms dans le monde du métier, et figurez-vous qu'il m'a invité aussi pour animer ce thé dansant. Alors on va faire la fête tous ensemble jeudi 30 juillet aux Arcades de Barjavel, dans ce bel établissement, avec Stéphanie, avec Sébastien, Michel et son orchestre pour ses 50 ans de bal. Michel Chauvarin, c'est magnifique. Et ben oui, c'est magnifique d'être avec vous le dimanche matin pour l'accordéon, c'est ma passion. Vas-y Michel.

Michel Chevarin, mais oui, c'est magnifique, l'accordéon, c'est magnifique, Radio Grand Lac, c'est magnifique d'être avec vous, de partager tous ces moments le dimanche matin de 10h à 11h depuis plus de 7 ans et on va encore continuer longtemps. Je vous rappelle, jeudi 30 juillet aux Arcades de Barjavel, à Courpierre, juste avant Clermont-Ferrand. Et bien donc, grand et dansant avec tournage d'un DVD pour les 50 ans de bal de Michel Chevarin avec Stéphanie Rodriguez, Sébastien Farge et Jean-Pierre Germain. Attention, ça va être quelque chose. Sébastien Farge, on vient d'en parler, un des grands noms dans le monde de l'accordéon, aussi bon en musette qu'en jazz, qu'en classique, qu'en concert. L'ami Sébastien nous joue une petite séquence tendresse puisqu'il est corrézien, au-delà des bruyères. Allez, vas-y mon Seb.

Vous tous qui m'écoutez, ne jugez pas trop vite au-delà des bruyères. C'est plus qu'une musique. C'est une main tendue par des gars et des filles du centre de la France

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2: Sur les bords du lac du Bourget, mais bien au-delà, puisque vous écoutez ce matin, que vous soyez dans la Sarthe, en Seine-et-Marne, au Gros-du-Roi, en Bourgogne, sans doute bien ailleurs, dans le sud-ouest, dans le centre, en Vendée. Bref, merci à toutes et à tous d'écouter Radio Grand Lac, l'accordéon, c'est ma passion. Sébastien Farge, donc avec Au-delà des brouillères, un autre accordoniste, très bon accordoniste, un des élèves d'Éric Bouvel, Nicolas Rapicot, qui accompagne notamment en ce moment Hervé Villard dans sa tournée Panique Polka. Oh là là, ça me fait déjà mal au doigt ça. Panique Polka, Nicolas Rapicot.

Alors, magnifique, voilà l'accordéon que j'aime aussi. L'accordéon, c'est bien sûr la danse, le musette, mais c'est le concert, et ce sera de plus en plus cela. Vous le verrez, et limite, j'ai envie de dire tant mieux. Nicolas Rapico avec cette panique polka. On va faire un petit passage maintenant avec les grands noms de l'accordéon, ceux qui ne sont plus là, mais qui ont tout inventé, qui ont inventé l'accordéon, qui ont inventé les balles, les grands balles, et qui doivent bien se poser des questions maintenant quand ils voient parfois ce qu'est devenu l'accordéon. Marcel Azola, le grand Marcel, l'immense Marcel Azola. J'en ai encore parlé avec Jacques Mornay. Que d'anecdotes avec cet immense Marcel Azola. Flambée montalbanaise, une des grandes valses aussi du répertoire de l'accordéon, composée par un certain Gus Viseur. Marcel Azola qui nous joue Flambée montalbanaise. Ça, c'est intemporel. Tout le monde aime ça.

Voilà, Marcel Azola, interprétation de Flambée Montalbanaise, le patrimoine de l'accordéon indémodable, intemporel, comme celui qui arrive maintenant, André Astier, qui a composé les plus grandes œuvres, jouées encore maintenant dans les coupes mondiales, dans les trophées mondiales de l'accordéon. Pour être champion de France ou champion du monde, il faut savoir jouer du André Astier. André Astier, qui va nous emmener en pleine nature, Mer les Rossignols. On y va, cher maître.

Le maître André Astier avec cette œuvre Mère les Rossignols. On a bien entendu tous ces petits oiseaux qui sortaient de son accordéon. André Astier, un des plus grands noms à jamais dans le monde de l'accordéon. Qu'est-ce que j'aurais aimé les connaître, toutes ces personnes. La grande dame de l'accordéon maintenant, Yvette Horner, celle qui restera jamais l'impératrice dans le monde de l'accordéon, celle qui a été championne du monde en 1948, vous rendez compte. Un petit peu jazzy, là, New York. Elle avait fait tout un album de jazz, de classique. New York, vous connaissez ça, c'est Yvette Horner, avec là encore un grand orchestre derrière.

Radio Grand Lac, c'était joli cette petite chanson. Après Yvette Horner, pareil encore, je me répète beaucoup, mais magnifique, merveilleuse interprétation de New York, New York. Je ne pense pas qu'il y ait beaucoup d'émissions d'accordéon qui vous propose New York, New York par Yvette Horner. Vous propose un peu trop de commercial. C'est pas bien. On va tuer l'accordéon petit à petit. C'est bien dommage. Mais moi, je continuerai à faire comme ça pour vous faire connaître toutes les facettes de l'accordéon. Et personne ne peut dire quand on écoute Yvette Horner jouer New York, New York, que ce n'est pas beau l'accordéon. Si, si, c'est très, très beau et ça se marie avec tout. On poursuit la danse avec une petite bachata. Benoît Nortier, l'ami Benoît, bachata al sol. Allez, c'est parti. Vas-y, Benoît, une petite bachata caliente.

Eh ben c'était parfait, tout ça avec Benoît Nortier et cette bachata al sol. Je salue Séverine qui nous écoute du côté de Bourges. Merci à toutes et à tous pour votre fidélité. Gilou le Couty, Gilou que l'on a eu en direct il y a quelques temps maintenant, pour la sortie de son livre, son autobiographie, délicieuse à lire, vraiment, c'est que du bonheur. Elle est pas belle, ma vie, mais si, si, elle est très belle et elle est toujours très belle. La vie de Gilou le Couty, petit Madison, Made in France. Eh ben, vas-y Gilou.

Un très beau Madison que vous avez pu danser en ligne. C'était Madison Made in France avec Gilou Lecouty, celui qui a été pendant plus de 60 ans l'accordéoniste de Pierre Perret, qui est encore un de ses meilleurs amis, celui qui a découvert un certain Patrick Sébastien. Mais tout ça, vous le savez, on en a parlé il y a quelques temps en direct avec lui sur les ondes de Radio Grand Lac. Dans ce programme improvisé qui s'est finalement très bien passé, hein, je voulais que Delphine Lemoine soit là aussi. Elle aussi, je l'aime beaucoup dans ce monde de l'accordéon. Elle nous emmène à Paris. La complainte de la butte. Oh, on va aller faire un petit tour du côté de Montmartre avec Delphine, avec son style, avec sa musicalité, sa tendresse bien à elle. La complainte de la butte.

Qu'est-ce qu'il est beau, le style de Delphine Lemoine. Là encore, il y a des musiciens derrière, vous avez entendu le piano et tant d'autres. Voilà, voilà de l'accordéon comme on aime. Les amis, nous sommes au terme de cette émission. Mais oui, vous allez vous dire, il manque quelqu'un dans ce programme improvisé. Mais bien sûr que je n'allais pas passer à côté de la marraine de cette émission, Stéphanie Rodriguez, qui m'a aussi fait l'honneur et l'amitié de venir spécialement pour les 5 ans de Radio Grand Lac pour une belle soirée. Stéphanie, vous savez ce que ça représente, je n'ai pas besoin de vous le dire, maintenant vous le savez. Donc on va finir cette émission avec elle, avec un de ses pasodobles. Je salue bien sûr Pierre Garcia qui l'accompagne, doit être sur la route en ce moment, et on ne peut pas finir mieux qu'avec un pasodoble joué par Stéphanie. Quand je dis pasodoble, vous dites olé, le paso des virtuoses, un paso qu'elle a composé avec son maître Maurice Larchange. Les amis, je vous souhaite un bon dimanche, prenez soin de vous, restez à l'ombre, buvez bien de l'eau, bien sûr, et puis je vous embrasse, je vous dis à très bientôt, je reviendrai vous faire un petit coucou dans l'été, ne vous inquiétez pas, et puis tout de suite après, RGL Flashback avec les grands succès de la chanson française. Stéphanie Rodriguez, notre marraine, votre marraine, et avant tout, mon amie. Le paso des virtuoses, vas-y Steph.

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